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0: No English?
2: Watu Dua, il y a un rapport, il y a le Mantralaya juste devant.
0: Oh, merci beaucoup. Mm.